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0: Hey Mélanie, t'as vu l'émission sur les jeunes là hier soir?
1: Non mais abuser une fois de plus des clichés sur nous, c'est trop naze.
0: Entre nous, s'ils savaient ce qu'on pense d'eux.
1: Je te jure. Mais s'ils savaient surtout à quel point ils nous connaissent pas.